0: You can see here how the children can play. See the parks. It's not really the really park for the children.
1: Moi, le combat que je mène, c'est la politique ou l'Indo-Pacifique ou entre les États-Unis, la Chine et la France. C'est pour l'instant, c'est loin. C'est le domaine politique, c'est les histoires de nos politiques. Mais nous, c'est soucions-nous d'abord de comment on va remettre de l'emploi pour notre jeunesse dans nos quartiers.
2: New Caledonia is strategically important to France in the Pacific region. So France very much wants to retain that geopolitical influence in the South Pacific in order to maintain a French presence in the region to counter China's influence.
1: Ben, on est colonisé depuis 1853. Donc, il y a eu des révoltes. Nos arrière-grands-pères, nos papas ont toujours cherché à se révolter contre cette colonisation. Tu dis que la France est un pays de droits de l'homme. Tu soi-disant dire à l'ONU que la colonisation est un crime contre l'humanité. Alors que tu es un colonisateur, c'est... On continue à travailler sur quelqu'un qui colonise, qui fait de la répression militaire.
0: It's not the really place like Kanak people have to live, because we need outside to cultivate, to build up the food.
1: La vie, elle est très difficile dans la cité. Les familles ont du mal à sortir la tête de l'eau.